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1: C'est un mot qui parle, hein? Oh, c'est un mot qui parle, c'est un mot qui parle, son cul, c'est un mot qui parle, putain!